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Elles disent que dans le féminin, le gland du clitoris et le corps du clitoris sont décrits comme...

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Il y a aussi les légendes, où les jeunes femmes ayant dérobé le feu, leurs vulves en ont été les porteuses. Il y a l'histoire de celle qui s'est endormie 100 ans pour s'être blessée le doigt à son fuseau, le fuseau étant donné pour le symbole du clitoris. À propos de cette histoire, elles font beaucoup de plaisanteries sur la maladresse.

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On va encore penser que c'est facile de se moquer des Américains, et loin de nous cette intention. Mais la famille de la victime, qui confectionne une broderie reproduisant la marque des dents de l'assassin,

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jour, vous écoutez la radio, et vous avez raison car c'est une bonne idée. Puisque ce média est universel, je vous propose de traverser l'Atlantique et d'aller voir à quoi les radios peuvent ressembler aux États-Unis.

aux États-Unis quand les voitures ont commencé à être largement équipées d'autoradios, à l'époque où la musique explosait sur les ondes, celle où la jeunesse s'enthousiasmait à l'écoute d'un DJ et des titres qu'il diffusait, il était commun de se rendre au cinéma sans quitter la banquette de sa voiture. Un écran immense face à un parking, le ciel étoilé d'une douce nuit d'été, la radio calée sur une station qui diffuse les hits du moment, le temps que le film soit projeté sur l'écran en plein air, voilà pour le tableau. Nous sommes au Drive-In Theater, le cinéma en plein air. Et au cours des deux prochaines heures, nous allons nous focaliser sur des moments radiophoniques traités par le cinéma. Bonjour et bienvenue sur les ondes américaines. C'est tout de suite et ça commence comme ça.

Drive-In Movies, c'était Ray LaMontagne. À la fin des années 50 et au début des 60, il existait plus de 4000 cinémas en plein air aux États-Unis. Particulièrement implantés dans les zones rurales ou dans les banlieues, ils offraient de nombreux avantages à la jeunesse, dont celui d'avoir un peu d'intimité. Et oui, le baby boom a aussi un petit quelque chose à voir avec la prolifération des cinémas en plein air et des larges banquettes des voitures américaines. Bon, et la radio dans tout ça? Eh bien, embarquée dans la voiture qui mène justement au cinéma, elle a parfois, elle aussi, été le centre d'intérêt du film ou du cinéma comme thème principal ou encore comme la bande sonore du film. Un exemple, Once Upon a Time in Hollywood. Une radio est omniprésente pendant les 3 heures de la projection. Elle en est même un acteur d'arrière-plan. KHJ, une radio de Los Angeles qui fut elle-même la bande-son de presque toute la jeunesse de la ville à la fin des années 60. The real Don Steele, 93 KHJ. 317 at KHJ. Totally intense. That's me.

0: Mrs. Robinson, Simon and Garfunkel, 320 and KHJ. 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
1: Une captation radio originale d'époque, ce qui explique le son non masterisé.
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1: Comme l'écrit Alison Martineau dans le Los Angeles Magazine, dans Il était une fois à Hollywood, tous les personnages du film écoutent KHJ, probablement parce que cette radio était la plus cool du pays. La bande-son ne donne pas l'impression de régurgiter du classic rock, mais plutôt de nous faire écouter ces chansons légendaires pour la première fois. Le fait d'entendre The Real Don Steele, comme à l'instant où Charlie Tuna, autre animateur, introduire chaque chanson, donne en plus une impression de fraîcheur, alors que les morceaux et les air checks ont plus de 50 ans.

0: Los Angeles.
1: J'ai évoqué The Real Don Steele, un DJ dont on entend la voix à plusieurs reprises tout au long du film Il était une fois à Hollywood. Il fut sans doute l'un des DJ les plus marquants des années 60 et du début des années 70 sur la côte ouest. Ron Howard, sans doute fan du DJ comme a pu l'être Quentin Tarantino un peu plus tard, Ron Howard donc a offert un rôle à Don Steele lors de sa première réalisation de film. Encore une fois, la radio était un support du film. De quel film s'agissait-il ? Grand Theft Auto. Et oui, avant d'être un jeu vidéo à succès, ce titre fut celui d'un film. Je vous en parle juste après ceci de Little Feat.

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2: Ce que vous venez d'entendre est extrait du film Grand Theft Auto de Ron Howard, réalisé en 1977. Vol de voiture. Pour la version française, cela avait été traduit en « Lâcher les bolides ». En réalité, il y a un peu des deux dans le film. Il s'agissait du premier long métrage de Ron Howard. Il avait tout juste 23 ans et ses apparitions dans le rôle de Richie Cunningham dans la série Happy Days avaient débuté 3 ans plus tôt. Dans ce film, Grand Theft Auto, il raconte l'histoire de deux jeunes qui veulent se marier, mais les parents de la fille ont d'autres projets pour elle et un autre mari à lui proposer. Alors évidemment, elle n'est pas d'accord. Donc, elle pique la Rolls Silver Clouds de ses parents, Silver Cloud. Et elle se fait la belle avec son chéri, direction Las Vegas, pour s'y marier avec celui qu'elle a choisi, Ron Howard dans le film. Réalisateur et acteur donc. Plusieurs personnes, plus ou moins bien intentionnées, se lancent alors à la poursuite des tourtereaux dans le but de les stopper avant Vegas. Un, le fiancé est conduit et Furax, qui promet des primes à ceux qui l'aideront. C'est ce qu'on vient d'entendre dans l'extrait. La future ex-belle-mère qui veut protéger son fils, le fiancé est conduit parce qu'elle considère qu'il s'est lancé dans une aventure qui risque de lui attirer des ennuis. Et elle a pas tort. Des ploucs divers attirés par les promesses d'argent facile, les conduits ayant promis des primes à ceux qui l'aideraient à éliminer son concurrent de cœur. Des mafieux qui pensent qu'il y a un contrat sur la tête du futur marié, et puis évidemment des flics de la patrouille des autoroutes qui se mettent en chasse de ceux qui commettent toutes sortes d'infractions. Et il y en a plein. Lâcher les bolides, c'est aussi, dans le film, un paquet de carambolages et de tôles froissées.

0: comme je disais. Pratiquement tout le film se fait sous la supervision aérienne de TenQ, la radio qui fait dans le sensationnel et qui voit dans cette course-poursuite un bon moyen de regagner des auditeurs en raclant du côté des instincts primaires. Parce qu'évidemment, dans cette épopée burlesque où chacun prend sa voiture ou celle d'un autre pour se lancer à la poursuite des amoureux, rien ne se fait dans la discrétion et une radio locale a été ajoutée au jeu pour localiser la Rolls et suivre en direct leurs aventures. The Real Don Steele, l'animateur de radio, donc, joue son propre rôle au cinéma. Finalement, dans cette comédie burlesque, mais pas très enrichissante intellectuellement, l'attrait relève plus de la présence de la radio en filigrane que de la richesse du script. Ron Howard lui-même a eu cette courte phrase dans son film pour résumer son œuvre, dans laquelle un bon nombre de voitures donc sont cabossées ou détruites. Quel gâchis!
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0: Voilà, Grand Theft Auto, c'était la chanson originale. Si vous avez une heure et demie à perdre et que vous voulez regarder ce film, c'est facile à trouver sur différentes plateformes. The Real Don Steele avait aussi tenu le rôle de DJ dans un film qui mettait en scène les Ramones, le groupe de rock punk. Ce film s'appelle Rock'n'Roll High School et rien que pour sa bande-son, il vaut les 90 minutes de visionnage.
1: It's 1980. 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

0: Vous avez peut-être reconnu la voix en introduction de ce titre des Crickets. C'était celle d'un DJ américain qui fut au casting d'un film de George Lucas. Je parle de Wolfman Jack dans American Graffiti. 1962, à Modesto, en Californie, une nuit de fin d'été au cours de laquelle le passe-temps favori des jeunes consiste à parader lentement dans la rue principale au volant de leur voiture, à flirter et à se demander ce qu'ils deviendront une fois l'insouciance de leur jeunesse envolé. Tout ça accompagné évidemment d'une bande son rythmée par les tubes du moment, dont les radios se faisaient l'écho par la voix de leur plus talentueux DJ, et parmi eux, Wolfman Jack.
1: Are you the Wolfman?
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0: Le Wolfman Jack a été l'un des DJ les plus influents au cours de sa longue carrière radiophonique. Et s'il a joué son rôle dans 5 ou 6 films, son propre rôle, aucun film ne lui a jamais été entièrement consacré.
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1: Bon, vous avez tous associé ce son et cette voix à un film, celui de Barry Levinson avec Robin Williams, en version originale. Il y jouait le rôle de Adrian Cronauer, DJ pour la radio des forces armées américaines pendant la guerre du Vietnam. Quelques années plus tard, le véritable Adrian Cronauer a donné une interview à propos de ce film, qui relate donc une partie de sa vie quand il fut envoyé à Saïgon pour y animer la tranche du matin sur la radio de l'armée. Il expliquait qu'il arrivait très tôt au studio, et donc pas encore très réveillé. Installation devant le micro, casque sur les oreilles, pas de disque sur la platine évidemment, et fin du flash info. Antenne, c'est à toi Adrian. Alors quand il ouvre son micro, le temps d'attraper un disque à sa droite, puis de le poser sur la platine, tout en cherchant ce qu'il allait faire ensuite, de mettre ses écouteurs sur ses oreilles, il faut gagner du temps et s'en faire de blanc. Quoi de mieux alors qu'un good morning qui s'étirerait assez longtemps pour couvrir celui consacré au reste, notamment à ce qu'il faisait. C'est ce que vous allez entendre dans cette interview.
2: If you're a morning DJ, it's not a matter of if, it's a matter of when. You are going to oversleep. And when that happens, that's the latest from the Armed Forces Radio Newsroom. Next news in 1 hour. So as you try and pull some records and find your headphones and get things all set up, you turn on the microphone and you say, "Good

0: Adrian Cranauer, le vrai, a raconté un jour que certaines des scènes jouées par Robin Williams dans le film sont de la pure invention. Notamment, par exemple, celle dans laquelle Robin Williams s'improvise prof d'anglais pour draguer une jeune vietnamienne. Elles appartiennent, ces scènes, uniquement au cinéma et c'est régulier comme ça. Ce qui n'est pas tout à fait le cas d'un autre film consacré à un autre animateur radio, le film Private Parts, traduisez Parties intimes. C'est l'autobiographie portée à l'écran de la vie radiophonique de Howard Stern. Et dans ce film, tout est vrai. Et forcément, quand on connaît le personnage, ça flotte plutôt au-dessous de la ceinture.
1: Howard, you stink. I don't mix words. You will never be a greatest jockey. You have lousy voice, lousy personality, and this will not change. Okay? So on the air is not for you.

0: Private Parts, parties intimes, d'après le livre autobiographique de Howard Stern. Quand il était enfant, on a découvert qu'il souffrait d'aphasie, c'est-à-dire qu'il avait de très fortes difficultés à s'exprimer. Et pourtant, il est devenu l'un des animateurs de radio les plus populaires aux États-Unis. Nombriliste, provocateur et génial tout à la fois, Howard Stern, on aime ou on n'aime pas, ce qu'on peut dire, c'est que le personnage a toujours été clivant.
1: Ok, you ready? The way it's said properly is... WNBC. This is key. Come on.
2: WNBC.
1: No. You gotta read more like this. Listen up. WNBC. You hear that kind of lift? The NBC.
2: WNBC. WNBC. WNBC.
0: Vous écoutez Les Ondes Américaines et aujourd'hui la radio s'intéresse au cinéma quand celui-ci a mis la radio en focus. L'occasion de se souvenir de films pas forcément grandioses mais dans lesquels la radio ou les DJ jouaient un rôle majeur, un rôle d'arrière-plan ou un rôle de bande-son permanente. Et puis quelquefois le film pouvait être centré à la fois sur la radio et sur le DJ et en même temps être réussi, comme par exemple Pump Up the Volume. En 1990, récemment arrivé dans une ville paumée en Arizona, Mark est un lycéen qui s'ennuie ferme, tout en rêvant de bousculer les codes. Il bricole alors un émetteur radio et commence à diffuser un programme de radio pirate sous le pseudo peu conventionnel de Hard Harry, soit Harry la Trique.
3: Check this out. What is it? It's a guy. He's got a pirate radio station.
4: He became a voice in the night.
5: Everything decent's been done. All the great themes have been used up and turned into theme parks.
4: That woke up the town.
6: They think you're moody. Make them think you're crazy. They think you got attitude. You show them some real attitude.
7: Ah, I mean, go nuts. Get crazy. Hey, no more Mr. Nice Guy. Ah!
4: Pump up the volume.
7: Oh.
4: Christian Slater is Mark Hunter, a high school student by day, a pirate DJ by night, who goes by the name of Hard Harry.
8: Don't you see that you're the voice?
6: I feel good!
0: Harry Latrick, sous cet anonymat, il déverse sa bile sur l'ordre établi, au grand bonheur de la jeunesse qu'il écoute, mais évidemment au grand désarroi et désaccord des adultes quant à la bande-son du film, cultissime.

0: Herb Alpert à l'instant, Cream et les Kings auparavant, comme si l'on écoutait Radio Caroline il y a plus d'un demi-siècle. C'était au large des côtes anglaises et cette radio pirate a eu une telle influence sur les goûts musicaux des jeunes britanniques et par ricochet sur la créativité musicale outre-Manche qu'on ne s'en lasse pas d'en reparler. L'aventure de cette radio pirate a été mise en image au cinéma, Pirate Radio ou Good Morning England si vous préférez.
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0: Pump Pop de Volume, American Graffiti, Grand Theft Auto, Private Parts, Good Morning Vietnam War ou encore Once Upon a Time in Hollywood ont été à des degrés divers des témoignages cinématographiques de l'image, de l'utilité ou des dérives de la radio à des époques diverses. Tiens, justement, à propos des dérives de la radio ou plutôt de certains de leurs animateurs, Terry Gilliam et Oliver Stone en ont fait des films, respectivement The Fisher King et Talk to Me. Restez avec moi, on va en parler.
4: Okay, Jack, we're on the air in 5, 4, 3, 2, 1.
5: Hey, it's Monday morning and I'm Jack Lucas.
6: I've got the power!
7: In the world of talk radio, Jack Lucas was king.
5: Look, I said I want an offer, they can forget it.
7: To stay on top, he did whatever he had to.
8: Forgive me!
7: But one day, Jack went too far.
9: It was Mr. Lucas's offhand remark that seemed to have fatal impact on Mr. Melnick.
10: No matter what I have, it feels like I have nothing.
11: Yo, what's going on?
7: And just when he was about to give up on his own life, he stumbled into Perry's.
12: Unhand that degenerate and remove your presence!
13: I like New York in June. How about you?
0: Jeff Bridges interprète Jack, un animateur de talk-show arrogant et cynique sur une radio new-yorkaise. Il est ce qu'on appelle un shock jock, un type qui donne la parole quasiment sans contrôle à toutes sortes d'oiseaux de nuit, en direct sur l'antenne. Objectif, laisser dériver les propos, en rajouter, faire de l'humour douteux et de la provoque, quitte à choquer ou à offenser. Mais c'est pas grave, de toute façon, l'auditeur écoute pour ça. Et dans le film de Terry Gilliam, Jack, le DJ, pousse involontairement un auditeur à perpétrer un meurtre de masse, ce qui mettra l'animateur dans un sale état mental.

Public Pervert, c'était Interpol. Vous écoutez les ondes américaines et aujourd'hui on va au cinéma. À la recherche de moments, de scènes ou de thèmes pendant lesquels le cinéma parle de la radio. Comme par exemple dans un film signé Oliver Stone, Talk Radio, Conversation nocturne en version française. Un huis clos haletant qui met en scène un DJ de talk show nocturne sur une radio de Dallas. Il joue de manière assez provocante avec les nerfs des auditeurs qu'il prend au téléphone. Il les défie, il les irrite, il les pousse à s'exprimer ou à exprimer leur noirceur. Jusqu'à ce que l'un d'entre eux le menace du pire. Ce film s'inspire en partie d'une histoire vraie, celle de Alan Berg, un shock jock qui a longtemps travaillé sur KOA, une radio de Denver.

0: All Night Talk Radio, c'était John Mellencamp. Carmel by the Sea est une petite ville balnéaire pleine de charme sur la côte pacifique, à environ 200 km au sud de San Francisco. Cette ville, George Simenon, Jack London ou Ambrose Bierce en ont été des résidents. Et Clint Eastwood en fut le maire entre 1986 et 88. Dans cette petite ville, il existe aussi une radio qui s'appelle KRML, 4 lettres pour abréger Carmel en phonétique. Quel rapport entre Clint et Carmel, la radio? Restez avec moi, vous le saurez dans quelques minutes.
1: Hey, how's it going? This is Jack Johnson, and you're listening to KRML.

Dans le film, Dave Garver, l'animateur radio, découvre alors petit à petit que l'auditrice qu'il appelle chaque nuit et la femme qu'il a rencontrée pour une nuit sans suite ne sont qu'une seule et même personne, et qu'elle est même un peu timbrée, voire un peu psychopathe. Je ne vous raconte pas la suite, mais sachez que dans le film, certaines scènes ont réellement été tournées dans les studios de la radio KRML 94.7 à Carmel by the Sea. Et en préambule à cette intervention, c'était la voix de Clint Eastwood lui-même au micro de la radio.

0: Ramones à l'instant.
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0: Le film Shoplifters of the World raconte l'histoire de quelques jeunes dans une banlieue de Denver, au Colorado, dans les années 90. Ils viennent d'apprendre une mauvaise nouvelle.
3: The Smiths broke up.
4: What?
0: L'un d'eux décide alors qu'il n'est pas trop tard pour faire connaître à la ville entière la valeur de la musique de son groupe préféré, de leur groupe préféré, les Smiths. Armé d'une pile de disques du groupe et d'un flingue, il pénètre alors dans le studio d'une radio rock et s'invite dans une émission de nuit animée par un DJ blasé, plutôt porté sur le métal que sur l'indie rock.
5: What do you want?
6: There is a young man in the radio station pointing a gun. So, for the rest of the night, I will be bringing you the music of the Smiths.

0: lorsqu'il est question de la radio au cinéma, les menaces pèsent parfois sur les DJ, comme dans les films que je viens d'évoquer. Parfois, ce sont les DJ qui usent de leur influence pour diffuser un message menaçant envers un groupe bien particulier. L'univers des années 70, dans un New York plus proche des égouts que de la grande ville touristique, se prête bien à cette anomalie. Walter Hill avait imaginé à cette époque que si tous les gangs de New York se fédéraient, ils seraient plus puissants que les forces de l'ordre. Son film The Warriors s'en faisait l'écho. Mais l'harmonie chez les membres des gangs est une illusion, sauf quand il s'agit de s'en prendre à ceux qui sont accusés d'avoir éliminé le chef des chefs. Alors, la radio sert à passer des messages. Loubar de la grande ville, à tous ceux de la rue qui m'écoutent, on m'a demandé de relayer une requête. On recherche les Warriors cette nuit. C'est une bande de Coney Island et ceci est un message personnel. Il n'y a nulle part où se sauver.
1: All right now, for all you boppers out there in the big city, all you street people with an ear for the action, I've been asked to relay a request from the Gramercy Riffs. It's a special for the Warriors. That's that real live bunch from Coney, and I do mean the Warriors. Here's a hit with them in mind.

s'il arrive que l'animateur ou l'animatrice de la radio appelle à la chasse à l'homme, comme dans le film The Warriors, il arrive aussi que l'animateur soit celui qui soutient celui qui justement fait l'objet d'une chasse à l'homme, comme dans le film Vanishing Point.

0: Supersoul est un DJ non-voyant sur une radio KOW, dans un bled paumé quelque part entre Denver et San Francisco. Quelque part sur la route prise par Kowalski, un convoyeur de voitures neuves un peu accro aux enfêtes, qui s'est dit que ce serait pas mal de convoyer une Dodge Challenger 440 Magnum jusqu'à San Francisco en moins de 15 heures. Problème, il y a 1700 km à parcourir et pas que sur des autoroutes. Alors quelques flics pas commodes le prennent en chasse et Supersoul lui apporte son soutien via la radio.
1: And there goes the Challenger being chased by the blue, blue meanies on wheels. 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

0: C'était Jimmy Walker, extrait de la bande originale du film Vanishing Point, connu ici sous le nom de Point Limite Zéro. Les années 70 ont été très inspirantes pour lier le cinéma et la radio. Comme par exemple ce film de John Alonzo en 1978, FM, FM comme Frequency Modulation, la bande FM, inspirée de KMET, une radio de Los Angeles.
1: This is Rock and Roll Radio 94.7 KMET Los Angeles.

0: 94.7 KMET. I'm Jeff Gonser, and it's time for us all to wake up.
1: Why don't you let me sleep?
0: No, no sleeping allowed. It's waking up. It's about 7 minutes of seven in the morning, and nobody sleeps when I'm around.
2: L'histoire, pardon, le film raconte l'histoire d'une radio Q Sky qui connaît un grand succès en diffusant de la bonne musique et très peu de publicité. Seulement voilà, la direction ne comprend pas pourquoi la deuxième radio la plus écoutée sur le deuxième marché du pays continuerait à ne pas gagner un rond. Alors il faut faire rentrer du cash et augmenter la pub. Ce à quoi s'oppose, bien sûr, son animateur vedette. Et comme le dit la bande-annonce, ce film nous emmène à l'intérieur de la radio, avec les musiciens qui en représentaient la programmation. Parmi eux, ont participé au film Linda Ronstadt et à la bande-son Steely Dan.

0: FM par Steely Dan, un titre justement largement taillé pour une diffusion sur la bande FM. La radio au cinéma, vue sur la banquette d'une Chevrolet Bel Air dans un drive-in d'un coin de Californie, c'est presque fini pour aujourd'hui. Mais avant de refermer ce numéro des ondes américaines, je voudrais conclure par un film français qui date de 1972 et qui parlait aussi de radio. Écrit, réalisé et interprété par Jean Yanne, il fut une satire des dérives que peuvent commettre certains de ceux qui dirigent ce média fabuleux qu'est la radio. Radio Plus, Radio Plus, Radio Plus, la pub, les shows arrangés et les infos frelatées, Jean Yanne n'a rien épargné.
1: Radio Plus, Radio Plus, Radio Plus.
2: Plantier, vous êtes un con. Vous me trouvez grossier et moi, mon cher ami, je vous trouve vulgaire. Vous ne comprenez pas. Je vais vous expliquer. Dire merde ou mon cul, c'est simplement grossier. Maintenant, voyons donc tout ce qui est vulgaire. Rendre une voix feutrée et sur un ton larvaire, vendre avec les slogans ou bons cons d'auditeurs les signes du zodiaque ou le courrier du cœur. Connaissant son effet sur les foules passives, faire appel à Jésus pour vanter la lessive. Employer les plus bas et les plus sûrs moyens, faire des émissions sur les vieux, sur la faim, le cancer, enfin jouer sur les bons sentiments afin de mieux fourguer les désodorisants. Tout cela, c'est vulgaire, ça pue, ça intoxique, mais cela fait partie du jeu radiophonique. Vendre la merde, oui, mais sans dire un gros mot. Tout le monde est gentil, tout le monde, il est beau. Mais là, mon cher Plantier, vous ne pouvez comprendre. Et dans un tel combat, je ne puis que me rendre. Alors Plantier, salut, je préfère me taire, je crains en continuant de devenir vulgaire.
0: Les ondes américaines, c'est fini pour aujourd'hui. Sans tous les documents sonores relatifs aux films que j'ai cités et sans les plateformes qui les proposent, l'émission n'aurait eu ni sens ni contenu et il fallait le souligner. Rendez-vous une prochaine fois sur cette fréquence. D'ici là et en attendant, continuons à être musicalement curieux et attentifs et longue vie à la radio. Salut.

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C'est la fin de cette 314e ruche révolutionnaire. Trouve, si tu le veux, la playlist timée de ce que tu as entendu sur laruche.online et partout où ça bourdonne. On se retrouve la semaine prochaine pour une ruche tranquille. En attendant, n'oublie pas, without you, I'm nothing. Bzzz, à la prochaine.

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Salut. Bonsoir. Ça va? Ça va? Bien. Ok. Pardon? In English, en anglais, I'd like to start with thanking the security who have already been fucking magic. Merci. La sécurité. Merci. Yes. Oui. Okay. Nous nous appelons Idols. Il s'appelle Lee. Are there any scumbags in the audience? Bien. Cette chanson pour vous.

Ok, le prochain morceau s'appelle The River, c'est le moment de vous présenter le cinquième élément. Si c'est vraiment utile, c'est Bouchon qui nous accompagne pour toute la tournée. The River.

Merci.

Merci. Bonjour.

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